Splendeurs électroniques sur le 89.5, on a écouté le grenoblois Professeur Bug. Il a été suivi par le duo Mansfield Tia et par Vassailer.

0: Chapi Chapeau et ses jouets électroniques a été suivi par le duo de Saint-Étienne, j'ai nommé Air Lumière sur le 89.5 de Dio.
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0: Jim Ballon, techno thriller, et l'Indien Fat Cowley, vous êtes bien sur le 89.5 de Duo et nulle part ailleurs.
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895, on a écouté Public Enemy, Grand Cru 2020, extrait de l'album What You Gonna Do When the Grid Goes Down. Ça a été suivi par Deggy Huggy en featuring avec ASM et Miscellaneous.

écouter Ikadub suivi de Osferti et Zazou Bikaye à l'instant. 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
1: On a écouté la burkinabé Kadi Diarra, suivi du groupe congolais Jupiter et Okwes, et à l'instant le son très jamaïcain de Pinnacle Sound. Et tout de suite sur le 89.5 de Radio Dio, eh bien je vous propose trois morceaux qui, chacun à leur manière, revisitent la tradition occitane.

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On a écouté Slim Paul suivi de Hit Hit Anita et tout de suite c'était Nose in the Nose, les Stéphanois sortis sur le label Vox Project.

a écouté le trio lyonnais JP Goulag, ça a été suivi par l'offensif de l'envoûtante sortie chez Petrol Chips, et tout de suite c'était Paradoxante, groupe belge, sorti chez Humpty Dumpty Records.

0: On vient d'y compter minimal compact sur Radio Dio 89.5 MHz à Saint-Étienne et alentour et radiodio.org.
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Le projet Push to Operate a été suivi par deux groupes à initiales, en l'occurrence FTH MLS CSS et YMNK sur le 895 de DIO.

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Il quitte sa caverne et traverse le bois et traverse la ville en évitant les gens. 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
1: Hallo. Hallo. Qui? Mais y a pas de monsieur Nietzsche ici. Va un peu te faire enculer, t'as compris ou quoi? Sérieux. Oh, t'as une foulure. C'est encore le coup là.
2: C'est pas le mug qu'on dit, c'est le muge.
3: Le muge à Marseille, on dit.
2: Le muge.
4: This is the best fish of Marseille.
5: GMBT Life, suivi par le trio lyonnais Ultramoule. Et enfin, Muge Night, libre, sauvage et impertinente. 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

Le rap de Nizou a été suivi par celui de Nemo Nebia sur radiodio.org. 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

Du groove stéphanois, on a écouté L'Entourloupe, suivi de Radical Junkie Pop dans son projet Tiers État, et Zed Youn Pavarotti, Soutien ta scène locale, sur Radio Dio.

0: Une brève visite du hip-hop malien, on a écouté Way Soldat, suivi par Cosby et Calibre 27 sur Radio Dio 89.5 et radiodio.org.
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1: Hip-hop sur le 895 de Dio avec Freestyle Made in Toilets, suivi par Altarba et Asocial Club.

0: Après Kill the Vultures, vous venez d'écouter Tenir debout, un morceau de Rosé. Voici maintenant les Beastie Boys avec Nas, Too Many Rappers.
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C'était House Gang à l'instant avec la meilleure rappeuse française, Kazé. Le morceau s'appelle Crapule. Et voici maintenant Zach Delarocha, Digging for Windows.

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Après Zach de la Rocha, vous avez entendu Programme, le morceau Demain, et à l'instant Run the Jewels, Close Your Eyes and Count to Fuck, featuring justement Zach de la Rocha. Et revoici Run the Jewels avec le morceau Just, avec cette fois comme invité vocaux Farrah.

C'était Nick Fury de la caution par deux fois, d'abord avec Critters et à l'instant It's All About Morocco. Voici Nerd, ou plutôt NERD, avec le morceau Rolling M7s.

0: pas un adversaire que tu es capable de vaincre. Un enfant, par exemple, ou un singe.
1: Hein ? Qu'est-ce que tu dis ?
2: C'était le morceau Trop Singe par TTC et The Damage. Et voici une autre collaboration, celle entre Alias et Those One.
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On écoutait le singulier Fender Cat avec le morceau Heartbreaks and Setbacks, suivi du big band anglais Nubian Twist et les libérateurs du jazz, les Jazz Liberators. 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

Des années 50 à aujourd'hui, il n'y a qu'un pas. C'était Marilyn Monroe, suivie de la chanteuse jazz nominée aux Grammy Awards, Gretchen Parlato. Et tout de suite, on commence une session Jazzy House, voire Broken Beat, avec le français Julien Louraud et son morceau Voodoo House, suivi du japonais Ryo Tanozaki et son projet novateur Jazztronic. Il fait bon de se perdre sur les ondes hertziennes de Radio Dio. 89.5.

Tout a commencé avec les Liminianas, aidés à la basse par Peter Hook. Ensuite, c'était Milk Lines et The Goody Box. Voici Andy Schauf sur Radio Dio.

895 Duo, on vient d'écouter le duo iMat, ça a été suivi par Mec Derder, que l'on écrit M-E-K-D-R-D-R, puis Folk Beach Trio.

0: taquine des guitares sur le 895. On a écouté GA20, autrement dit GA20. Ça a été suivi par TH The Freak et Kpax sur Radio Dio.
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Sharon Jones a été suivie par Derya Yildirim, accompagnée de son groupe Chimchek sur le 895 de Radio Dio et radiodio.org.

Le 895 de Dio te fait visiter le monde, la preuve, avec la musique de Satellites, suivie par La Malle Coiffée et le projet local Tape Dru. Et tout de suite, on écoute Zoé Heselton.

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Sorti sur le label Teenage Menopause, on a écouté le projet Fiesta en el Vacio. Ça a été suivi par Le Sahel mis en musique par Bombino sur le 895 de Dio.

Les prods de Bob Riddim et la voix de Lee Perry, ressurgie des abysses, ont été suivis par Empire of Sound et le musicien réunionnais, La Belle.

Allô, voilà, à l'instant sur le 89.5 de Radio Dio, Libre Sauvage et Impertinente, juste avant, c'était la même Allô, voilà, qui chantait sur une prod de Manu Digital.

DIY ton punk made in France sur le 895 de Dio. Vous venez d'écouter Radical Kitten et le groupe grenoblois Mascarade.

0: De troublions légendaires du rap du 21e siècle, on a écouté Travis Scott, suivi par Kendrick Lamar, sur le 895 de Dio, sur la bande FM ou radio2.org.
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0: Dr. John d'abord, puis Lamp Shop et PJ Harvey sur Radio Dio.
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Trois projets de trap japonaise sur le 8-9-5. On a écouté Hideyoshi, ça a été suivi par le duo de DJ Shari et DJ Tatsuki, et Jin Dog en compagnie du groupe Anarchy.

0: méchamment. À l'instant, deux morceaux du rappeur Madi Soma, venu du Japon sur le 895 de Dio. Le voyage musical continue.
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On la joue fraîcheur et on la joue francophone sur 89.5. Tu viens d'écouter Ego Trip de Naira et juste avant, c'était Les Baisers Volés avec la rappeuse Oxytocine. On continue l'ambiance francophone un petit peu plus jazzy avec Marigold et le morceau Recommencer. Et juste après, ce sera Winter Zuko, un des rappeurs les plus en vogue du moment, avec le morceau Trotsky. 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Let's go!

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0: On a été à Saint-Étienne, écouter The Mikes, et puis à Lyon, écouter Marion Cousin en compagnie de Héloïse Decaze sur Radio Dio.
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0: supplémentaire. Quelle belle chose que la destruction des mots. Tu as vu la 10e édition du dictionnaire Smith? Épaisse comme ça. La 11e sera encore moins épaisse.
1: Oui, au fond, la révolution sera vraiment terminée quand la langue sera parfaite.

Une onde de choc raccourcie, ça donne ODC et ça vient de synthé. Ça a été suivi par Metz, puis Bahasta, avec deux A au début, un seul à la fin. Point d'exclamation, Radio Dio 8, 9, 5.

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0: qui déchantait le patriarcat. Ça a été suivi par la Québécoise Annie-Claude Deschênes, puis par le producteur Greg.
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0: On a écouté OBF avec Aeration Stepaz, ça a été suivi par Kazé, puis Try the Truth.
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Une sélecta de hip-hop français avec Davodka, Youth Star en duo avec Chico et le duo Scoop and Jikkez sur Radio Dio 89.5 FM et radiodio.org.

Le peintre synthétiseur, c'était le belge Both Lane. Le grunge fan de synthèse FM bien acide, c'était Gérard Jugnot, 666. Et maintenant, quand les rockers font de la disco sur Dio, ça s'appelle Holy Fuck.

0: Ceci n'est pas du punk, déclarait le youtubeur farfelu Cuckoo. Juste après, la musique du jeu vidéo Haven était signée du Kuramyo Danger.
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0: s'est rendu au Royaume-Uni, écouter le hip-hop de Jeshi. Ça a été suivi cette fois de l'autre côté de l'Atlantique aux États-Unis par Travis Scott et à l'instant l'électronique de Floating Points sur le 895.
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On a écouté les percussions dingues de Nihil Oxica, ça a été suivi par le groupe stéphanois Surface Tangible, sans eux. 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

0: les Stéphanois de Zero Gain, puis Die Crap. 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

0: Gaiden feat Goumar, Digis Covid, puis Pizza, ça ne mâchait pas ces mots. Partons en burn-out avec Bleu Russe, puis Sauvons Willy avec le groupe Lapin.
1: 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Elle avait été absente la veille. 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Elle a juste perdu sa journée de travail, envolée avec la reconnaissance, la chiasse, le PQ. Jean-Pierre sait tout ça lui aussi, il connaît les lois par cœur. Il a dit ça juste pour l'emmerder, pour asseoir le rapport bourreau-victime qui le pousse à se lever le matin et faire ce boulot de merde. 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Il a raconté toutes ces conneries à Françoise, uniquement parce que c'est un gros connard.

0: On déhanche un peu la FM sur le 89.5 avec Kassimi, les Slow Slushy Boys et Baby Huey.
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On a écouté Les Camions, puis Rennes, en forme de psychophonie, pour plus de vrille dans les transistors sur Radio Dio. Les Camions aiment jouer comme on creuse ou comme on frappe. Rennes est un gallois qui expose sa maladie et son mal-être dans ses chansons. On lui a d'abord diagnostiqué à tort une dépression et un trouble bipolaire, puis on a découvert qu'il souffrait de la maladie de Lyme. On écoute maintenant Station 17, groupe du réseau inclusif d'artistes Barner 16, basé à Hambourg, en featuring avec Andreas Dorao de The Doraos and the Marinas.

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fait, je vais dans la montagne, on a volé un camion avec une fille. Et en fait, ce camion-là, au début de l'histoire, on l'avait peint tout en rose avec des paillettes. Puis on arrive dans un espèce de centre où il y a mon oncle.

je fume une espèce de pierre violette magique et ça fait peur à quelqu'un qui est du gène de Bobby. Parce que le mec du gène de Bobby, il dit c'est une pierre violette avec des pouvoirs capillaires maléfiques. Et puis après le rêve, il s'arrête. Une fois j'ai rêvé que je me connectais avec des marches rouges et que je faisais l'amour aux marches rouges. Et après je rencontrais un hindouiste et puis après en fait je rentrais dans une espèce de tour de vent tout rouge qui est dans tous les sens dans des souterrains. Et en fait après je me retrouve dans une espèce de... en descendant le toboggan, je me trouve dans une espèce de marche et des marches rouges, je me posterne sur les marches et je fais l'amour aux marches. Aux marches d'escalier. Et après je me retrouve avec un hindouiste très

le rouge. Et puis après, c'était un esprit incroyable. Avec Jean-Louis, c'était vraiment parfait. Et en fait, j'étais avec un mec qui était tombé amoureux du fromage. Je sais pas pourquoi, c'était tombé amoureux. Et après, j'aime pas ça.

0: jardin. Et puis après, elle arrive, elle balance le colis dans le jardin. Et dans le colis, il y avait un espèce de pantalon, ça faisait un maigri, donc il ne m'avait plus. Et j'étais à cette taille-là, j'étais bloqué. En fait, ma mère me dit non, c'est pas un bon pantalon, parce que c'est un pantalon fait pour les éléphants de la jardin. C'est un pantalon dans sa robe violette qui était fait préparé pour des éléphants. Et ça, les éléphants les avaient portés. Donc j'ai dit, c'est pas grave, je vais mettre une ceinture et je vais le porter. Puis après, tout d'un coup, je m'endors. Et j'ai une crise de somnambulisme dans le rêve. Et après, j'ai une crise de somnambulisme et je cours au milieu de plein d'assistantes sociales. Il y a plein d'assistantes sociales partout dans tous les sens. Et je cours entre elles, dans tous les sens, dans des escaliers. Et après, il y a les lumières qui clignotent dans tous les sens. C'était mon dernier rêve.
1: Faisons de la folie une arme en forme de Selecta de musique invalide sur le 895 de Radio Dio. On riait pour autre chose avec Astéréotypie. Puis, on a écouté les gens du 110, fusion entre les musiciens de Cox et la fulgurance du groupe d'entraide mutuelle de Montreuil. Tout de suite, Sam Castleward nous dit « Laissez-moi vivre ma vie ». Sam Castleward est un artiste de l'association londonienne Heart and Soul. Heart and Soul est une asso qui fait de la musique avec des personnes en situation de handicap mental et des personnes autistes.

On a écouté Claudia Meyer dans son hommage à Mercedes Sosa. Ça a été suivi par Kmon Tigré et Fulu sur le 895 de Dio.

5 morceaux enchaînés sur le 8-9-5 de Dio, on a écouté Rossé, Philippe Glass, Philax Style, le projet Et il y avait qui regroupe Scanner, Genst Heinz et Petit Gant, et le groupe Cerveau, S-E-R-V-O.

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La preuve avec Mélatonine, Jonas Albrecht et Baby Shakes.

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0: Vous venez d'écouter le groupe cultissime autant qu'injustement méconnu, j'ai nommé This It, suivi par Princess Thailand, Samuel Covell et à l'instant The Amber Day. 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

C'était Third Eye Foundation, puis Lalipuna, dans cette Selecta plutôt tranquillou. On écoute maintenant Domotique, puis Notwist.

I am live de la planète Mars et qui danse le Mia sur Radio Dio 89.5 FM. See ya. Franchement, je vais te dire une méchante dédicace de la part d'I am. T'as intérêt à l'écouter sinon.

La voix du MC que l'on nomme Waraba en compagnie des Stand High Patrol a été suivie par le rappeur ricain Gaïs Guevara sur le 895 de Dio. Just cool.

0: 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Il la met sur son compte ou il la met sous son matelas pour l'étendre. 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Tu comprends ce que je veux dire?
1: Ouais.
0: Effectivement, si on me donne rien, je...

Sur le 895, tu viens d'écouter Ratur, R-A-T-U-R, venu de Lille. Ça a été suivi par Alpha One et Gilles Barthé, sorti sur le label Teenage Mania.

Viagra Boys, on s'est déplacé à un homme pilier du hip-hop dans toutes les disciplines et depuis ses débuts, j'ai nommé Ramelzy. Et ensuite, on a écouté Leo Stay Trill sur le 895.

À l'instant, tu viens d'entendre Léonie Pernet, ça a été suivi par Guédra, et enfin Maïssi en featuring avec Coup de Cat. 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

0: Du rap de tous les continents sur le 895 de Dieu. On a écouté le jeune Stéphanois, Paul Nord. Ça a été suivi par Ouija Mac et ensuite par MC Ala en compagnie du producteur Deb Master.
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On a écouté le Velvet Underground avec Hey Mr. Rain. Ça a été suivi par le groupe Jessamine, sorti sur le label de Chicago, Cranky Records.

On a écouté la plage ambiante de Panta du Prince, ça a été suivi par Sioul, sorti sur le label de Vendôme, Figure Libre Records. 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

0: On vient juste d'écouter Tari Chuok. On écoute maintenant Nathan Feck.
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Un peu de dub avec Art X featuring Youthman a été suivi par le duo hip-hop, Common et Beat Rock sur Radio Duo.

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0: Syl Johnson, Martha High et Otis Redding. 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

Bienvenido en el 89.5 de Radio Dio. Libre, sauvage et impertinente. Une émission pour vous, bande d'otaku, enfermée dans vos cocons, vos conaptes, à vous consacrer obsessionnellement à votre loisir préféré, la musique. Dans cette 9e émission, je vais vous proposer de faire un voyage musical d'1h30, sans pub, un vrai film du dimanche soir, histoire d'oublier la reprise du lundi et surtout la folie du monde actuel. Un voyage dans le temps, au pays des claviers. Habituellement, à l'instar de la galerie reconstituée de notre musée de la mine, nous sommes censés remonter le temps pour aller des claviers maîtres aux premiers Farfisa, Krumar et autres Jupiter 8 qui ont construit, développé et façonné la musique psychédélique. Mais vu la canicule et surtout la tornade qui a sévi le mois dernier, ma machine à voyager dans le temps fait des sauts pour le moins erratiques. La chronologie ne sera pas forcément respectée. Je vous prie de m'en excuser. Heureusement, le Doc et Marty sont sur le coup pour que notre voyage soit le plus agréable possible. Vu les bénéfices monstrueux et indécents que Total a engrangés depuis cette fameuse pénurie d'essence, et surtout dans un désir d'autonomie énergétique, j'ai confectionné moi-même le carburant de notre machine à voyager dans le temps. Le morceau que j'utilise pour mes chroniques s'appelle Sonar. Le synthé que j'ai utilisé pour l'occasion est un Krumar Performer. Quant au support musical du programme de l'émission que nous sommes en train d'écouter, forcément, quoi de mieux et de plus normal que le Revolution 9 des Beatles pour ce 9e opus de Synthé Synthé. Dans cette 9e émission, nous allons continuer notre playlist avec en toile de fond la mer, l'été, le soleil, les quêtes initiatiques, les amours de vacances et les plus beaux souvenirs de vie, ceux qui marquent une existence. Number.

Ir beaucoup plus vite qu'on ne le croit. Mais pour l'heure, pour débuter sur un ton un peu plus léger, installez-vous confortablement dans votre canapé. Servez-vous un bon verre de vin ou de bière artisanale. Allumez de l'encens et roulez-vous une clope, ou plus, si affinité. Nous commençons notre voyage avec une composition de George Harrison pour les Beatles, Here Comes the Sun, sortie sur Abbey Road le 12 septembre 1969.

Pour continuer sur la thématique du soleil et sur le son d'un seul des Beatles, le plus expérimental des quatre, Paul McCartney. Paul, après les Beatles, se retire et enregistre son premier album studio, seul, en 1970, sur un magnéto 4 pistes. Un simple enregistrement maison. Suivra le magnifique Ram, un an plus tard. Il crée dans la foulée les Wings, puis en 1980, sort son troisième album solo, McCartney 2, avec le magnifique Waterfalls et le très expérimental Check My Machine. Pour continuer sur son côté expérimental, parce que la thématique du jour est l'été et donc le soleil, nous allons faire un bond en 1988 avec l'un des bonus de Flowers in the Dirt, son huitième album studio, sorti le 5 juin 1989. Sous une multitude de claviers, Macca nous pose une question et, en français, s'il vous plaît, où est le son?

The Sound est un groupe de post-punk créé en 1979 par le chanteur-guitariste Adrian Borland à Londres. Accompagné de Graham Bellet à la basse, de Mike Dudley à la batterie et de Bee Marshall au clavier, remplacé par la suite par Colvin Max Meyers, le groupe est signé chez Corova, le label des Corn the Bunnymen, dont ils sont très proches musicalement. Mais n'ayant pas le même succès que ces derniers, ils vont régulièrement changer de label. La façon de chanter et le timbre de voix de Borland font également penser à Jeffrey Lee Pierce, du Gun Club. Au fur et à mesure de leur carrière, qui ne décolle pas vraiment, si ce n'est aux Pays-Bas, la santé mentale de Borland, qui souffre de troubles schizoaffectifs, va sérieusement se dégrader. Le groupe se sépare en 1987. Adrian Borland continuera une carrière solo jusqu'à son suicide en 1999. Sur Funner Up, leur dernier album sorti chez Piass, et en particulier sur le morceau Barria Alta, Adrian Borland évoque une ville étouffante, en plein cœur de l'été, mais surtout le désir de s'élever. Vous êtes toujours sur les ondes du 895 de Dio et nous écoutons Barria Alta de The Sound. Ce morceau est pour toi, Mathilda.

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2: 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Emmett, croyez-vous qu'un jour viendra où nous pourrons nous embarquer pour la Lune, comme nous voyageons à travers le pays en train?
3: Sans nul doute. Remarquez, il faudra attendre 84 ans et ce ne sera pas en train, mais en véhicule spatial, en capsule envoyée dans les airs par des fusées, des appareils qui produisent de gigantesques explosions, des explosions si puissantes qu'elles
2: suppriment tout effet de pesanteur et envoient le projectile dans la stratosphère.

période où les gens lambda partent en vacances. Mais pour certaines personnes au parcours atypique, il peut s'agir de la période où elles rentrent d'une quête initiatique. C'est au mois de juillet 1982 qu'Arthur H. revient de sa fugue. Elle aura duré 4 mois. Parti en vacances en Guadeloupe, dans la maison de Coluche, avec son père Jacques Higelin, Arthur, dans un désir ardent d'indépendance et de liberté, décide de fuguer, de vivre sa propre aventure. Cette quête initiatique l'amènera quelques années plus tard à écrire l'une de ses plus belles chansons sur sa relation avec son père, ce monstre sacré de la chanson française, sur l'espace infini et surtout sur le soleil. Alors, mettons nos combinaisons pour ce voyage spatial en écoutant Cosmonaute, père et fils d'Arthur H., sorti en 2008 sur l'album Homme du monde.

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0: Comme je l'avais prédit, ça l'a plongée en état de choc, mais elle s'en remettra. Ramenons-la en 1985. Et ensuite, je détruirai la machine à voyager dans le temps.
1: La détruire? Mais alors qu'est-ce que vous faites de tous vos trucs sur l'humanité? Où est-ce qu'on va et pourquoi?
0: Les risques sont trop grands, cet incident le prouve. Et je suis un homme à principe. Imagine que la machine tombe entre les mains de gens sans scrupules. Je n'ai qu'un seul regret, celui de perdre tout espoir de visiter un jour mon époque préférée, le Far West. Mais les voyages dans le temps sont beaucoup trop dangereux. Mieux vaut que je me consacre à l'étude de l'autre grand mystère de l'univers. Les femmes.

4 canicules depuis le début de l'été, forcément, la nuit, ça déclenche en nous des rêves liquides, face à des yeux qui brillent, à des notes de charme. Des rencontres inopinées, des synchronicités. Une part de mystère chez une fille que l'on déshabille dans la pénombre de juillet. Un humide secret. Et qui de mieux que Jean-Louis Murat pour poser cette énigme d'amour de vacances, qui est cette fille ? Sortie le 23 août 2003 sur l'album Lilith.

Et puisque nous abordons le thème de l'amour, un classique qui résume tout, et pour lequel, pour une fois, je ne vais rien dire de plus, que nous sommes toujours sur les ondes du 895 de Dio, et que nous écoutons Love, de John Lennon, sorti sur son premier album solo, Plastic Ono Band, en 1970.

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3: Non, c'est impossible, je viens de te renvoyer dans le futur.
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1: Nom de Dieu.

Pour rester dans le thème de l'amour, le 2 juillet 1977 sort sur le label Casablanca Records non seulement le plus gros tube de l'été, mais certainement, n'ayons pas peur des mots, de tous les temps. De surcroît, un tube dont le nom de la chanteuse signifie le mot été. Vous l'avez compris, je parle de I Feel Love de Donna Summer. Les synthétiseurs Moog, séquenceurs et boîtes à rythme de Giorgio Moroder, compositeur et producteur, vont développer à merveille le thème du coup de foudre amoureux. Ce tube disco-futuriste, précurseur de la musique électro, va être une révélation pour de nombreux artistes. David Bowie, Human League, Blondie, Brian Eno, Daft Punk, mais également John Frusciante, qui ne cesse de le reprendre sur scène. Nous écoutons I Feel Love de Donna Summer.

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0: Les histoires d'amour estival s'enchaînent quelquefois aussi vite que les périodes de canicule. Quelquefois bien, et en général mal, comme diraient les Rita Mitsuko. Et comme le rajoute Dominica, on n'imagine jamais très bien qu'une histoire puisse finir si mal quand elle a commencé si bien. En effet, sur son premier album, La Fossette, sorti sur le label Lithium le 5 février 1992, armé de son clavier Bon Tant Pis, en mode discolofi, Dominica nous lâche cette supplique, cette prière. Si seulement nous avions le courage des oiseaux.
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C'est au pied de la butte de Montmartre que naît Germaine Montero le 22 octobre 1909. Cette comédienne chanteuse rencontre le violoniste Manuel Francisco del Corazón de Jesús Pérez. Ils partent vivre ensemble en Espagne. Elle intègre une troupe parrainée par Federico García Lorca. La guerre d'Espagne, en 1936, l'oblige à revenir vivre en France. Elle rencontre Jacques Prévert, rejoint la France libre, tourne dans des cabarets. Avec Jean Villard, elle participe à la création du Festival d'Avignon. Entre deux pièces de théâtre, elle chante Bruant et Ferré. Ce dernier lui écrit en 1955 une magnifique chanson. Deux amants du Havre qui n'ont pas besoin de la mer pour s'aimer jusqu'à la fin du monde. Un de ces moments magiques qui marquent une vie et qui fait que 70 ans plus tard, une arrière-grand-mère, la tête de son arrière-petit-fils sur son épaule, écoute toujours cette même chanson. Nous sommes toujours sur le 895 de Dio et nous écoutons Les Amants du Havre de Germaine Montero. Ce morceau est pour vous, Mamie Claude.

tous ces moments forts, magiques, primordiaux et fondateurs, ces bulles d'oxygène, ces instants de vie incarnés, finissent immortalisés sur des photos punaisées sur notre mur. Jad Fair, le chanteur-guitariste de Half Japanese, l'a bien compris et l'a très bien écrit pour Daniel Johnston sur son album 1990. De grandes victoires pour des petites secondes d'éternité. Les choses que nous avons faites, nous ne pouvons les oublier. Certaines choses durent toute une vie. Nous écoutons Some Things Last a Long Time de Daniel.

Le 12 juillet, à 1h du matin, des extrémistes ont déboulé au Zanzibar, bar clairement identifié LGBT, et ont tabassé des clients. Que nous arrive-t-il? Comment pouvons-nous laisser faire cela? Comment cela peut-il tout simplement arriver? L'homophobie, comme tout racisme, n'est pas une opinion, bordel. C'est un putain de délit. Les agressions de ce type commencent à s'enchaîner de partout sur la planète, au même rythme effréné que les incendies, les canicules. L'ultra-capitalisme est sur le point de transformer notre planète bleue en véritable enfer, où l'intolérance et la violence les plus totales règnent. Il est grand temps de se battre, d'éduquer nos jeunes, d'éveiller les consciences. La bataille culturelle doit commencer afin de combattre toute idée totalitaire. Les quatre derniers morceaux de cette émission vont aller dans ce sens, car l'heure est grave. Colette Magny est une chanteuse, autrice, compositrice, interprète, libertaire. Née en 1926 à Paris, elle va être le symbole du courage dans son combat pour la lutte ouvrière, mais aussi et surtout pour le droit à vivre pleinement, sereinement et aux yeux de tous son homosexualité. Dactylo jusqu'à 36 ans, elle plaque tout. Elle passe au petit conservatoire de Mireille, véritable institution de l'époque, dans les années 50. Y chante Mélocotone, magnifique comptine familiale qui devient un tube chez Pathé Marconi. Elle pourrait rester tranquille dans son coin, mais non, on ne dit pas à Colette de fermer sa gueule. La guerre d'Algérie la bouleverse. Elle embrasse toutes les causes, s'engage. Colette Larouge va chanter dans les piquets de grève des usines. Elle dénonce. Et elle s'affirme, en particulier dans ses choix amoureux. Dans Sphinx de nuit, elle va clamer avec finesse, poésie et douceur pour son amour lesbien, cet amour qui est le poumon de sa liberté. Pour cela, elle sera évidemment blacklistée et aura moult difficultés pour jouer sur scène et pour passer à la radio. Toujours sur le 895 de Dio, nous écoutons Sphinx de nuit de Colette Magny.

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Au printemps 1942, dans un atelier de peinture à Munich, Hans Scholl et Alexander Schmorell, deux jeunes étudiants en médecine, décident de créer le mouvement La Rose Blanche, afin de contrer l'endoctrinement des jeunesses hitlériennes. Ils distribuent des tracts pour éveiller les consciences. Prouvez par l'action que vous pensez autrement. Déchirez le manteau d'indifférence dont vous avez recouvert votre cœur. Décidez-vous avant qu'il ne soit trop tard. Dénoncé le 18 février par le gardien de l'Union.

Née à Chartres en 1980 de parents allemands, Douskawa est un rappeur à l'écriture fine et sophistiquée. Il commence le rap dès l'âge de 12 ans. Il va établir des passerelles avec divers styles musicaux, dont le jazz manouche. Il tague Kawa, King with Attitude, sur les murs de la caserne de son père. Il s'en servira pour son nom de scène. Il sort son premier album, Les Étoiles du Sol, le 2 juin 2010. Sur son morceau, Dieu d'amour, il condamne la folie des hommes, les extrémistes de tous bords, le racisme qui divise et isole, les religions, les guerres, les génocides.

0: il refuse de se mettre à genoux pour une hypothèse qui engendre la haine. Il est l'exemple même que la finesse des propos, le choix des mots, le recours aux nuances sont le meilleur rempart contre la facilité, la bêtise et l'endoctrinement. Il meurt à Marseille le 19 décembre 2025. Le rap français est depuis en PLS. Nous écoutons Dieu d'amour de 12 Kawa.
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Pour cette chronique, nous allons faire le focus sur un groupe local, du moins un projet. Cadavrixki du collectif We Are the 28th. La terre brûle. Canicule, ultra-capitalisme, incendie volontaire, comme dirait Bachung, ça m'arrange pas les maxillaires. Oui, effectivement, on grince de plus en plus des dents. Marre d'être pris pour des cons, de ne jamais être entendu, de ne rien peser dans cette balance déficitaire en bon sens depuis tellement de temps. On nous ment, évidemment, ouvertement, il ne se cache même plus. On se retrouve dans un véritable tourbillon qu'on va avoir du mal à arrêter si on ne s'y met pas tout de suite. On se retrouve même, au sens propre, désormais, avec des tornades qui s'abattent sur la ville. Alors, comme le dit Cadavrixki, en avant-première pour vous, le morceau figurera en effet sur la compile qui sortira le 28 août sur Bandcamp. 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
1: Pour finir la playlist du jour sur une note plus optimiste, j'ai envie de vous faire un cadeau, un instant détente, un instant d'évasion. Ce genre de moment où l'on fait le vide, où l'on se laisse aller, où l'on ne pense plus rien, où l'on recharge les batteries simplement pour le prochain combat. Un morceau psychédélique à souhait. Le morceau d'un musicien dont je vous ai parlé dans une précédente émission, Stevie Lage. Accompagné de sa femme, Mickey Girodi, Stevie Lage va changer de style. Il arrête de faire du rock progressif pour explorer et poser les bases d'une musique ambiante. Sur Garden of Paradise, issu de l'album Rainbow Dome Music, sorti le 13 avril 1979 chez Virgin, il nous propose une version électro du chant des baleines. Je vous laisse décoller et vous retrouve à 21h59 pétante pour conclure cette émission et rendre l'antenne, pour une fois, à l'heure prévue. Oh.

Bon ben voilà, l'émission touche à sa fin. Un dernier petit message à mes auditeurs, fidèles à l'appel, les accros du vrai, du direct, qui bravent les aléas de la vie à grands coups de pense-bête, d'alarme, de mémo, pour ne pas rater notre moment de partage. Merci. Je vous donne rendez-vous le dimanche 13 septembre à 20h30 pour la 10e émission de Synthé Synthé. En attendant, prenez soin de vous et ne changez pas. Soyez fidèles à vous-même. Ne cédez pas à la peur. Soyez courageux. Battez-vous pour vos idées. Il n'est plus que jamais nécessaire de le faire maintenant avant qu'il ne soit trop tard. Nous ne pourrons pas dire « je ne savais pas ». La bataille culturelle a commencé. Et surtout, surtout, surtout, vivez en pleine conscience. Memento vivere.

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rappeuse Wanda, suivie par Eric The Architect et le groupe stéphanois Unspent sur le 895. Tout de suite,

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Cocon Javel a été suivi par Shy Girl et à l'instant c'était Princess Nokia sur le 895.

On a écouté Tambour Battant, ça a été suivi par le projet de la Suisse-Guatémaltèque Baby Volcano et du Stéphanois GJ106 à l'instant sur le 895.

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Deux projets français, Procop, puis Finlam, et ça continue. Je vous propose de poursuivre avec un petit retour dans le temps, dans ce monde frénétique.

Les projets Thio Madrona et No Tongues, qui ont visiblement le sens de l'accueil, ont laissé la place à Jean-Sébastien Bach sur le 89.5 et radiodio.org.

Sur Dio, on a écouté Cheval de Frise, Bleakness et le duo de Guillaume Barrault et Mathieu Bellis.

0: On a dû écouter le duo lyonnais Alpha Cassiopae. Ça a été suivi par Full Dub, puis Sophia Kennedy sur le 895 MHz de duo. 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

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On a écouté 305 to my city, track de Drake sorti en 2013 sur l'album Nothing Was the Same. Ça a été suivi par la leçon de la vérité de Saucisse Cocktail.

0: On a écouté Sorg et Napoléon Maddox en featuring avec Marc Namour. Ça a été suivi par le projet Fou Fou Fou que l'on nomme Mad Mad Mad. Et à l'instant, c'était Shy Girl sur le 895 de Dio à Saint-Etienne et alentour et sur radiodio.org partout ailleurs.
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On a écouté le duo Scuffles, suivi par le projet stéphanois Super Phoenix Boom, en compagnie de Mister Hop Hop Hop sur le 895 de Radio Dio.